0: Son las 3 de la mañana, 55 minutos.
1: En 1974, ouais. Qui avait repris ça, qui a fait un tube énorme, ça s'appelait Season in the Sun. Ouais. Il avait réadapté ça.
2: Brel adorait.
1: Et il s'appelle Terry Jack. Et il est devant nous ce soir. Ça va rappeler beaucoup de souvenirs à ceux qui écoutaient cette chanson en 1974.
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1: Comme moi, un grand pêcheur. Terry Jack.